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0: Les béliers, grasse matinée sans réveil, c'est votre seul but. Aujourd'hui, c'est farniente. Taureau, exprimez-vous au lieu de tout garder à l'intérieur. Cela sera extrêmement bénéfique ce samedi. Les gémeaux, une info captée au vol vous donne une idée de génie. Cancer, vous vous sentez enfin en phase avec votre corps. Les lions, sortez vos plus beaux habits, vous allez briller. Vierge, vos échanges, vos rencontres, vos ressentis gagnent en intensité et en profondeur. Balance, vous tranchez enfin sur une décision qui traînait. Amis scorpions, l'amour est là, soyez attentifs aux petits détails. Les sagittaires, une activité physique intense vous procure beaucoup de bien-être. Capricorne, oubliez les corvées, soyez l'ado de la bande, c'est le week-end. Verseau, une découverte culturelle vous transporte ailleurs. Les poissons, il y a de l'inédit dans l'air aujourd'hui. Des nouvelles constructives et intéressantes vous parviennent.
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0: faire.
1: On va parler un petit peu de vous, faire connaissance. Mmh. Je crois que c'est la première fois que nous nous rencontrons. Ouais. Donc vous exposez ici au Moulin de Salles avec d'autres artistes pour quelques jours. D'abord, comment avez-vous connu ce lieu ?
2: Alors j'ai connu ce lieu en venant moi-même faire un reportage ici, puisque il se trouve que dans la vraie vie je suis journaliste. Et donc je crois que c'était pour la journée des moulins ou journée du patrimoine, je sais pas, je suis venu dans ce lieu que j'ai trouvé magnifique, avec des propriétaires extrêmement accueillants. Et voilà, une chose en entraînant une autre, Sylvie m'a parlé de cette salle où elle organisait des expositions et le lien s'est fait comme ça.
1: Alors maintenant, votre univers donc en tant qu'artiste peintre, comment vous êtes rentré justement ? Vous avez poussé cette porte de la peinture ?
2: J'ai toujours pratiqué de l'art, quel que soit le médium. J'ai fait du dessin, du fusain, de la gouache, de l'aquarelle. Donc voilà, j'ai toujours aimé faire de l'art. Et le pastel, ça fait pas si longtemps que ça. Ça fait 3-4 ans que j'en fais. Et je suis vraiment tombé amoureux de cette technique qui est à la fois une technique qu'on peut faire rapidement et avec laquelle on peut avoir une certaine spontanéité. Et c'est ça qui m'a plu et qui permet d'avoir aussi des teintes, des nuances assez subtiles. Voilà, et depuis je ne fais que du pastel.
1: Essentiellement des paysages.
2: Beaucoup inspirés des paysages locaux. Moi, j'habite dans le Périgord, au sud de Périgueux, donc voilà, dans la vallée du Verne, et je m'inspire beaucoup des paysages de la vallée du Verne, puis un petit peu du Périgord noir parce que j'aime beaucoup le Périgord noir aussi.
1: Vous allez sur place, ce sont des photos que vous reproduisez.
2: Je fais essentiellement des photos que je prends avec l'idée d'en faire des pastels derrière. Donc je travaille la composition déjà sur place au moment de la prise de vue. Et ensuite, à partir de ces photos, je construis mes tableaux en gardant à l'esprit que je suis pas un appareil photo, que donc je peux me permettre certaines libertés. Alors le pastel permet effectivement ce genre de choses. Ce que j'aime dans le pastel, c'est aussi qu'on peut garder une certaine... comment dire, quelque chose d'assez vaporeux, assez mystérieux, sans trop de détails, assez flou, et ne rajouter qu'à la fin quelques pointes de pastel pour faire des petits détails qui permettent de guider l'œil dans le tableau. Et j'aime bien ça aussi, ce côté un petit peu impressionniste du pastel.
1: Vous aimez rajouter votre touche?
2: Et j'aime rajouter ma touche, parce que des fois, dans la lecture du paysage, la photo ne guide pas assez l'œil à mon goût, alors que moi, je peux me permettre de faire un premier plan qui guide vers un second plan. Et voilà, j'aime bien ça, aider le spectateur à circuler dans le tableau.
1: Le guider.
2: Le guider dans une promenade dans le tableau. Ouais.
1: Souvent, les artistes aiment aussi laisser le visiteur imaginer ce qu'il a voulu interpréter. Est-ce que c'est aussi votre cas ?
2: Oui.
1: Parce que quand vous parlez de guider finalement le visiteur et son œil, c'est un petit peu différent.
2: Alors en fait, l'idée de le guider, c'est de le faire voyager dans le cadre fini de la peinture. Mais après, sa balade, il la vit comme il le veut. Et après, il peut imaginer ce qu'il veut dans le chemin que je lui propose.
1: Alors essentiellement le Périgord vert, des paysages, pas de bâti ou peu de patrimoine.
2: Oui, parce que ce qui me plaît en fait, c'est la nature, sans forcément que l'homme y ait mis ses gros doigts. Et ce que j'aime bien, c'est les transitions de saison, les transitions de lumière, la tombée du jour, le passage entre l'été et l'automne. J'aime bien ces moments un petit peu transitoire et éphémère. Et je trouve que la nature accroche bien ces ambiances-là.
1: De par ses couleurs.
2: De par ses couleurs.
1: Différentes, évidemment. On parlait de l'été, l'automne.
2: Ouais, tout à fait. Les lumières qui sont différentes, la végétation qui passe du vert au brun. Ouais, la nature, en fait, elle change tout le temps, alors que le bâti, finalement, est toujours le même.
1: Stable, ouais, ouais. C'est ça. Ou alors sur des décennies, mais là,
2: voilà,
1: c'est
2: ouais, tout
1: différent.
2: À fait.
1: Merci beaucoup, Florian. Hormis cette exposition, est-ce que vous êtes présent dans une galerie ou dans d'autres lieux en ce moment ?
2: Non, je ne fais que des expositions temporaires, d'accord, pour l'instant.
1: Donc la prochaine ?
2: La prochaine devrait être normalement à Trélissac à l'automne, et au printemps, chez un opticien de Périgueux qui a également eu une petite galerie. Voilà.
1: On peut vous suivre sur les réseaux pour voir.
2: Bien sûr, sur Instagram et sur Facebook et sur TikTok. 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

Et nous sommes le 22 août aujourd'hui, nous fêtons les Fabrices. Et en ce 22 août, je pourrais vous parler de la Convention de Genève, dont la première est signée le 22 août 1964 et qui marque la naissance officielle du droit international humanitaire. J'aurais aussi pu vous parler de la naissance de Denis Papin en 1647, l'inventeur de la machine à vapeur. Mais en 1962, le 22 août, le président de la République française échappe à un attentat au Petit Clamart. Des membres de l'OAS échouent dans leur tentative d'assassinat de Charles de Gaulle et de son épouse. Emmenés par le colonel Bastien Thierry, des hommes hostiles à l'indépendance de l'Algérie tentent d'assassiner le chef de l'État en ouvrant le feu sur la déesse présidentielle au Petit Clamart. Il est 19h45 lorsque deux Citroën DS19 banalisés et escortés de deux motards quittent l'Élysée, direction la base aérienne de Villacoublay. À bord de la première, Charles de Gaulle, son épouse, son aide de camp et son chauffeur. Le commando, lui, est constitué de 12 hommes équipés d'armes automatiques et d'explosifs et positionnés à proximité de l'aéroport. Au passage du convoi, le commando ouvre le feu sur la déesse présidentielle avec puissance de feu considérable. 187 balles seront tirées par le commando. 14 ont touché la voiture, dont plusieurs à hauteur de la tête. Avec les pneus crevés, le chauffeur parvient à accélérer et à rejoindre le terrain d'aviation. Par miracle, personne ne sera blessé. La citation du jour est signée Charles de Gaulle. Comment voulez-vous gouverner un pays où il existe 258 variétés de fromages ?

0: à toutes et à tous, bonjour Huguette, c'est votre rendez-vous avec la chronique généalogie. Huguette, aujourd'hui vous nous parlez des dates importantes de la migration au Canada.
1: Alors donc les départs de Français vers le Québec s'inscrivent principalement en 1806, date de la fondation du Québec par Samuel de Champlain, et en 1760, l'année de la conquête britannique. Et contrairement à une idée répandue, il ne s'agit pas d'une immigration libre et massive, mais d'un peuplement dirigé, fondé sur des recrutements ciblés. Voilà. La couronne française organise, finance et contrôle les flux humains. Les migrants sont sélectionnés pour répondre à des besoins précis de la colonie. Défense militaire, mise en valeur agricole, artisanat, administration... Et à partir des années 1660, constitution de familles durables, c'est-à-dire qu'ils veulent implanter des familles françaises
0: sur le
1: territoire. Voilà. Les historiens estiment qu'il y a environ 8500 à 10 000 Français qui se sont établis de manière permanente au Canada avant 1760.
0: Ouais.
1: Ce chiffre faible, pourtant, explique qu'il y a un nombre restreint de familles fondatrices, finalement. Ils ont très peu de matière, on va dire, d'hommes et de femmes pour créer des familles et créer quelque chose de stable et de structuré.
0: Voilà.
1: Alors, qui sont les Français qui sont partis au Québec? La plupart, ce sont des engagés. Ils prennent un contrat de 3 ans pour aller travailler au Canada. Ces contrats sont souvent passés chez le notaire qui précise l'identité de l'engagé, son lieu d'origine, son métier et les conditions matérielles de son départ. Voilà. La plupart de ces hommes retournent en France à l'issue de leur engagement. D'autres choisissent de rester, de se marier, s'installer durablement. Et on a comme ça des ancêtres directs de nombreuses familles canadiennes. Voilà. Il y a aussi les soldats qui sont le service militaire est aussi une forme d'enracinement, on va dire. La défense de la colonie repose sur les troupes envoyées depuis la France. C'est des soldats qui sont sous le régime de Monsieur Carignan-Salière au XVIIe siècle et puis d'autres unités régulières. À l'issue de ce service, les soldats obtiennent soit des concessions de terre et choisissent de rester. Soit cette intégration passe souvent par le mariage, par la facilité, par la politique du peuplement menée par l'administration royale.
0: Oui.
1: Voilà. Donc, il faut regarder les archives militaires avec les registres paroissiaux canadiens. Comme ça, on peut retrouver des Français qui se sont installés là-bas.
0: Et sur quel site on trouve ça?
1: Sur Gene Web ou sur Mémoire des Hommes aussi, c'est toujours les mêmes sites. Voilà.
0: Merci beaucoup Huguette, et la prochaine fois vous nous parlerez des filles du roi envoyées au Canada et leur objectif. À très bientôt.
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Bonjour, une petite sélection télé pour votre soirée du samedi 22 août sur TF1 The Voice Kids, lancement de la nouvelle saison présentée par Nikos Aliagas. Patrick Fiori, Santa, Matt Pokora et Soprano sont de retour pour une nouvelle aventure pleine de rebondissements. Sur M6, Le Roi Soleil à Versailles, divertissement musical. Sur France 2, Fort Boyard, présenté par Cyril Ferraud. Sur France 3, Meurtre dans le Cantal, téléfilm. Sur France 4, Énorme, film avec Marina Foïs et Jonathan Cohen. Ça lui prend d'un coup à 40 ans. Frédéric veut un bébé. Claire, elle, n'en a jamais voulu et ils étaient d'accord là-dessus. Il commet l'irréparable et truque le pilulier de son épouse. Sur France 5, Échappée Belle, magazine sur le thème Les Baléares d'île en île. Et puis sur Arte, L'Armée des Romantiques, série documentaire. À Paris, au milieu du 19e siècle, une jeune génération nourrit des rêves de révolution artistique. Sous la houlette de Victor Hugo et d'Alexandre Dumas, ces artistes veulent en finir avec le classicisme. Très belle soirée télé à tous.

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2: Bonjour à tous, c'est Gianni, on se retrouve pour vos idées de sorties. Dimanche 23 août, fête du cheval à la plaine des sports de la Tour à Saint-Méard-de-Drône, avec à 10h animations diverses, à 14h30 grand spectacle équestre avec bien sûr restauration et buvette sur place. Renseignements au 06 81 32 68 01. Dimanche 23 août, dernier jour de la fête de la Saint-Roch à Saint-Vincent de Cognezac, avec brocante et buvette et manège gratuit. La fête de la Saint-Roch est organisée par l'association Avenir Saint-Vincent de Cognezac. Dimanche 23 août à 14h30, méga loto à la salle des fêtes de Mansignac, organisée par l'association Les Amis du Pain et animée par Lionel. C'est 10€ par personne le carton à volonté, avec de nombreux lots à gagner, avec bien sûr restauration et buvette sur place. Chaque mardi du mois d'août, les festines de 18h30 à 23h30, c'est à Le Pizou, c'est un marché gourmand musical, avec pour chaque soirée DJ artiste pour animer vos soirées. Tous les vendredis du mois d'août, marché festif La Charrette Gourmande de 17h à 23h à la place d'Albret à Brantôme-en-Périgord, avec restauration sur place, producteurs locaux et de nombreuses animations. Renseignements au 06 13 28 44 33. Vendredi 28 août, méga loto à Ménesplé à la salle des fêtes à 20h45. C'est organisé par le club de foot de Ménesplé, avec de nombreux lots à gagner. Réservation au 06 07 35 20 70. Samedi 29 août à 20h45, méga loto à Mansignac, organisé par l'association Les Amis du Pain et animé par Lionel. C'est 10€ par personne le carton à volonté, avec 18 parties et de nombreux lots et cartes cadeaux à gagner, et bien sûr restauration et buvette sur place. Du jeudi 27 août au dimanche 30 août, 12 IAC en fête, avec au programme le jeudi à 19h, soirée Brasero réalisée par la 12e heure. Le vendredi, course cycliste à 17h. À 19h, roupe à la moule frite à réserver sur le QR code sur l'affiche et un concert animé par Grimard Olivier. Le samedi, 14h après-midi jeu, 18h randonnée, 19h marché gourmand avec animation par la bande à nous. Et le dimanche, brocante gratuite le matin à 8h, à 10h concours de pétanque, à midi repas périgourdin et à 22h15 feu d'artifice réalisé par le soir de fête. Pour tout renseignement sur la fête, c'est au 06 49 28 71 32. Et voilà, c'était vos idées de sortie. Pour retrouver toutes ces informations, c'est sur le site internet de Liberté FM. Et moi, je vous souhaite de passer une agréable journée.

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0: Les béliers, grasse matinée sans réveil, c'est votre seul but. Aujourd'hui, c'est farniente.
1: Taureau, exprimez-vous au lieu de tout garder à l'intérieur. Cela sera extrêmement bénéfique ce samedi.
2: Les gémeaux, une info captée au vol vous donne une idée de génie.
3: Cancer, vous vous sentez enfin en phase avec votre corps.
4: Les lions, sortez vos plus beaux habits, vous allez briller.
5: Vierge, vos échanges, vos rencontres, vos ressentis gagnent en intensité et en profondeur.
6: Balance, vous tranchez enfin sur une décision qui traînait.
7: Amis scorpions, l'amour est là, soyez attentifs aux petits détails.
8: Les sagittaires, une activité physique intense vous procure beaucoup de bien-être.
9: Capricorne, oubliez les corvées, soyez l'ado de la bande, c'est le week-end.
10: Verseau, une découverte culturelle vous transporte ailleurs.
11: Les poissons, il y a de l'inédit dans l'air aujourd'hui.
12: Des nouvelles constructives et intéressantes vous parviennent.
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0: Et nous sommes le 22 août aujourd'hui, nous fêtons les Fabrices et en ce 22 août, je pourrais vous parler de la Convention de Genève dont la première est signée le 22 août 1964 et qui marque la naissance officielle du droit international humanitaire. J'ai aussi pu vous parler de la naissance de Denis Papin en 1647, l'inventeur de la machine à vapeur. Mais en 1962, le 22 août, le président de la République française échappe à un attentat au Petit Clamart. Des membres de l'OAS échouent dans leur tentative d'assassinat de Charles de Gaulle et de son épouse. Emmenés par le colonel Bastien Thierry, des hommes hostiles à l'indépendance de l'Algérie tentent d'assassiner le chef de l'État en ouvrant le feu sur la DS présidentielle au Petit Clamart. Il est 19h45 lorsque deux Citroën DS19 banalisés et escortés de deux motards quittent l'Élysée direction la base aérienne de Villacoublay. À bord de la première, Charles de Gaulle, son épouse, son aide de camp et son chauffeur. Le commando, lui, est constitué de 12 hommes équipés d'armes automatiques et d'explosifs et positionnés à proximité de l'aéroport. Au passage du convoi, le commando ouvre le feu sur la DS présidentielle avec puissance de feu considérable. 187 balles seront tirées par le commando. 14 ont touché la voiture, dont plusieurs à hauteur de la tête. Avec les pneus crevés, le chauffeur parvient à accélérer et à rejoindre le terrain d'aviation. Par miracle, personne ne sera blessé. La citation du jour est signée Charles de Gaulle. Comment voulez-vous gouverner un pays où il existe 258 variétés de fromage ?
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0: Chères auditrices, chers auditeurs, vous avez peut-être pris goût aux nouvelles à chute cet été. Natacha Charbonnet, dans le cadre de cette chronique littéraire, va vous présenter un recueil. Bonjour Natacha.
1: Bonjour.
0: Alors de quel recueil s'agit-il ?
1: Eh bien c'est un recueil de nouvelles à chute avec Anna Gavalda, Dino Buzzati, Julio Cortazar et trois autres auteurs. C'est un petit ouvrage.
0: Très bien.
1: Donc en effet, au mois de juillet, pendant la matinale, je vous ai lu une quinzaine de nouvelles à chute, genre littéraire que j'apprécie particulièrement pour l'effet de surprise et donc l'interaction qu'il déclenche entre l'auteur et le lecteur, ce dernier tombant quasi à coup sûr dans le piège qui lui est tendu. Aujourd'hui, je vous présente donc un tout petit livre au format poche, d'à peine une centaine de pages, et qui se savoure dans l'ordre ou dans le désordre, puisqu'il s'agit d'un recueil de nouvelles à chute. Anna Gavalda, Dino Buzzati, Julio Cortazar, Claude Bourgeix, Fred Cassac et Pascal Mérigeau sont réunis dans cet ouvrage pour surprendre, amuser, étonner, émouvoir le lecteur au fil des pages. Ce livre s'adresse aussi bien aux adultes qu'aux adolescents, puisqu'il est édité par Magnard sous un format scolaire avec des explications pour chaque texte et des annexes. C'est donc sans hésiter un livre à partager et à découvrir en famille. Jouer sur la corde sensible, celle de l'émotion, comme Buzzati avec sa nouvelle Pauvre petit garçon, bousculer les idées reçues, retourner la situation, déstabiliser le lecteur. Cette première nouvelle qui ouvre le bal ne peut laisser indifférent et, sans bien sûr dévoiler la fin, à quelque chose de perturbant. Bon. Happy Meal d'Anna Gavalda est un texte tendre qui joue sur l'ambiguïté des mots et touche au cœur. Et puis viennent ensuite des scènes de vie, Lucien de Claude Bourgeix et Quand Angèle fut seule de Pascal Mérigeau, où l'on comprend ce dont on parle seulement à la toute fin du texte. Sans oublier le très beau texte Continuité des parcs de Julio Cortazar, qui est un récit fantastique à la frontière entre le réel et l'imaginaire, empreint à la fois de poésie et de suspense. Le recueil se poursuit par une sélection de poèmes à chute, comme le célèbre Dormeur du Val d'Arthur Rimbaud, dont on s'aperçoit seulement à la fin par un mince détail, deux trous rouges au côté droit, qu'il dort d'un sommeil éternel. C'est sans doute d'ailleurs le meilleur exemple pour illustrer le principe du texte chute. Enfin, une interview d'Anna Gavalda vient clore ce petit livre dont la lecture est un vrai régal. Un tel régal qui l'incite à découvrir un peu mieux ce genre littéraire au travers d'autres ouvrages, comme par exemple ceux de Maupassant, dont le meilleur exemple est celui du texte La Parure, qui est un conte cruel. Ou encore les textes de Frederick Brown, auteur américain bien connu pour ses nouvelles à chute teintées d'humour, avec parfois une pointe de cruauté. Les nouvelles à chute sont souvent l'occasion de dévoiler la noirceur des personnages, rétablir une forme de justice, voire de vengeance, révéler les différentes facettes mesquines de l'être humain. Nouvelles à chute est un petit livre à emporter partout et qui fait partie de notre sélection de la malle du mois d'août. C'est dans la poche, un recueil collectif paru chez Magnard qui est à découvrir donc sans plus attendre à la médiathèque municipale Jean Roux de Ribérac et à savourer sur un coin de serviette de plage ou dans un hamac à la fraîche. Attention, effet montagne russe assuré.
0: Parfait, merci beaucoup Natacha.
1: Merci.
0: Et à très bientôt.
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0: chaque jour une petite sélection télé pour votre soirée du samedi 22 août sur TF1 The Voice Kids, lancement de la nouvelle saison présentée par Nikos Aliagas. Patrick Fiori, Santa, Matt Pokora et Soprano sont de retour pour une nouvelle aventure pleine de rebondissements. Sur M6, Le Roi Soleil à Versailles, divertissement musical. Sur France 2, Fort Boyard, présenté par Cyril Ferraud. Sur France 3, Meurtre dans le Cantal, téléfilm. Sur France 4, Énorme, film avec Marina Foïs et Jonathan Cohen. Ça lui prend d'un coup à 40 ans. Frédéric veut un bébé. Claire, elle, n'en a jamais voulu. Et ils étaient d'accord là-dessus. Il commet l'irréparable et truque le pilulier de son épouse. Sur France 5, Échappée Belle, magazine sur le thème Les Baléares d'île en île. Et puis sur Arte, L'Armée des Romantiques, série documentaire. À Paris, au milieu du 19e siècle, une jeune génération nourrit des rêves de révolution artistique. Sous la houlette de Victor Hugo et d'Alexandre Dumas, ces artistes veulent en finir avec le classicisme. Très belle soirée télé à tous.
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2: Ouais, j'avais le tout le plus attendu, hein.

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1: Bonjour à tous, c'est Gianni, on se retrouve pour vos idées de sorties. Dimanche 23 août, fête du cheval à la plaine des sports de la Tour à Saint-Méard-de-Drône avec à 10h animations diverses, à 14h30 grand spectacle équestre avec bien sûr restauration et buvette sur place. Renseignements au 06 81 32 68 01. Dimanche 23 août, dernier jour de la fête de la Saint-Roch à Saint-Vincent de Cognezac avec brocante et buvette et manège gratuit. La fête de la Saint-Roch est organisée par l'association Avenir Saint-Vincent de Cognezac. Dimanche 23 août à 14h30, méga loto à la salle des fêtes de Mansignac, organisée par l'association Les Amis du Pain et animée par Lionel. C'est 10 euros par personne le carton à volonté avec de nombreux lots à gagner avec bien sûr restauration et buvette sur place. Chaque mardi du mois d'août, les festines de 18h30 à 23h30, c'est à Le Pizou, c'est un marché gourmand musical avec pour chaque soirée DJ artiste pour animer vos soirées. Tous les vendredis du mois d'août, marché festif, la charrette gourmande de 17h à 23h à la place d'Albret à Brantôme-en-Périgord avec restauration sur place, producteurs locaux et de nombreuses animations. Renseignements au 06 13 28 44 33. Vendredi 28 août, méga loto à Ménesplé à la salle des fêtes à 20h45. C'est organisé par le club de foot de Ménesplé avec de nombreux lots à gagner. Réservation au 06 07 35 20 70. Samedi 29 août à 20h45, méga loto à Mansignac, organisé par l'association Les Amis du Pain et animé par Lionel. C'est 10 euros par personne le carton à volonté, avec 18 parties et de nombreux lots et cartes cadeaux à gagner, et bien sûr restauration et buvette sur place. Du jeudi 27 août au dimanche 30 août, 12 IAC en fête, avec au programme le jeudi à 19h, soirée brasero réalisée par la 12e heure, le vendredi, course cycliste à 17h, à 19h, roupalmoule frites à réserver sur le QR code sur l'affiche et un concert animé par Grimard Olivier. Le samedi, 14h après-midi jeu, 18h randonnée, 19h marché gourmand, avec animation par la bande à nous, et le dimanche, le brocante gratuit le matin à 8h, à 10h concours de pétanque, à midi repas périgourdin et à 22h15 feu d'artifice réalisé par le soir de fête. Pour tout renseignement sur la fête, c'est au 06 49 28 71 32. Et voilà, c'était vos idées de sortie. Pour retrouver toutes ces informations, c'est sur le site internet de Liberté FM. Et moi, je vous souhaite de passer une agréable journée.

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0: Dordogne, le magazine du Conseil départemental sur Liberté FM. Bonjour, merci de nous rejoindre pour ce rendez-vous. Nous allons, je vous le propose en tout cas, écouter Thierry Mergnat. Il est chef de service au laboratoire départemental d'analyse et de recherche. Il a présenté le bilan de l'année passée aux élus du conseil départemental. Voici son intervention. Thierry Mergnat sur Liberté FM.
1: Les missions du LDAR. Alors, au niveau des missions, les plans de contrôle, on répond aux différents plans de contrôle qui sont demandés par l'Europe, par l'État, par la région et par le département. Et donc ces missions résultent du service public d'intérêt général. Donc c'est ce qu'on appelle un SIEG national qui est déjà en vigueur et demain un SIEG départemental pour les missions qui nous sont confiées. On intervient également dans l'aide au développement des entreprises et acteurs du département et dans les trois secteurs techniques que j'ai précédemment présentés. On développe les activités dans un secteur également très fortement concurrentiel. Ce développement a pour objectif d'amortir un peu les investissements et d'essayer de se rapprocher le plus possible de l'équilibre financier. On développe des collaborations avec nos collègues de départements limitrophes, mais également d'autres laboratoires publics nationaux.

0: On assure des missions de conseil, de formation et d'audit, en encadrant notamment des stagiaires, des étudiants, des étudiants en thèse, et en accueillant effectivement des groupes lors de visites au niveau du laboratoire. Et bien sûr, on participe bien sûr aux gestions de crise sanitaire, que ce soit pour les services de l'État ou en collaboration avec les différents sites, dans le domaine de l'eau, de l'alimentaire et du vétérinaire. Si on compare les évolutions du chiffre d'affaires du laboratoire depuis les années 2021, alors 2021-2022, bien sûr, ce qui apparaît en rose à peu près sur les présentations, c'était les recettes exceptionnelles de l'activité Covid, qui, bien sûr, nous ont fortement aidés dans la reconstruction et l'amortissement, enfin, dans le coût de la reconstruction, voilà, tout à fait, et en nous évitant de faire des emprunts, hein, donc ça a été très bénéfique, mais c'était une activité très ponctuelle, et depuis que l'on a repris nos nouveaux locaux, donc en mi-2022, eh bien, on a une évolution qui est repartie à la hausse dans les trois secteurs. Donc en 2025, on est à peu près, on se retrouve à peu près sur les chiffres que l'on avait de 2022, sur la partie, alors donc le premier graphique, la première partie, c'est l'activité que vous voyez à peine, c'est en bleu, bleu clair, c'est l'activité ESB tremblante qui est toujours d'actualité au laboratoire, donc avec un P3 qui nous permet de travailler, donc un local sécurisé. L'ESB, c'est toutes les lavages folles, en fait, tout ce qui est les maladies à prion. Maladie à prion, ça a coupé. Voilà. Donc ensuite, on retrouve les trois graphiques là des unités techniques, hein, où on a une prolifération, une augmentation sensible de l'activité hygiène alimentaire. Hein. Donc c'est la coloration un petit peu la première partie, la claire là. Ensuite, on retrouve l'activité qui a progressé fortement en 2025, c'est l'activité d'eau, de l'eau et de l'environnement, hein, en violet. Et l'activité qui s'est un petit peu tassée en 2025, c'est l'activité santé animale. On a eu un petit peu moins de crise sanitaire, ce qui explique un peu cette réduction. Et une diminution également de l'activité au niveau de l'élevage, tout ce qui est la prophylaxie. Alors au niveau de l'équipe, pour que vous soyez au courant, donc on est toujours sur un effectif à peu près stable aux environs de 123 agents en décembre 2025, répartis de manière un peu inégale avec beaucoup de catégories A. Une catégorie B technique qui a été réduite parce qu'il y a beaucoup de personnes qui sont passées en catégorie A et une catégorie C qui sont relativement importantes, 60 personnes. On a eu l'accueil de 25 stagiaires, on a toujours une chercheuse en thèse à l'heure actuelle et on a bénéficié de 10 emplois saisonniers l'été pour tout ce qui est la surveillance des activités de baignade, essentiellement les piscines et le suivi des plans d'eau. Donc dans le service analyse agriculture et vétérinaire, donc par rapport à 2025, l'activité est en légère baisse. Il y a eu un petit peu moins de surveillance concernant par PCR influenza au niveau de la grippe aviaire. Et essentiellement, la surveillance maintenant se fait essentiellement sur les campagnes de vaccination. La situation par contre de sanitaire sur la tuberculose bovine n'est pas très favorable en Dordogne. La situation aurait même tendance à se dégrader. Donc ça génère un grand nombre d'analyses, que ce soit sur les trois secteurs, PCR, aide au diagnostic et sérologie. Donc les trois unités de la santé animale travaillent beaucoup sur cette activité-là, c'est l'activité majeure. Dans la partie aide au diagnostic, là on a une tendance qui est à la baisse par rapport à 2024. L'activité par contre reste soutenue au niveau des analyses de salmonelle, ce qui est relativement donc en élevage. Et ensuite, voilà, pour ce secteur-là. Pour l'activité de la sérologie, ce que je vous disais tout à l'heure, on a quand même une baisse de l'activité qui est essentiellement par une diminution de la partie élevage, hein, donc tout ce qui est la prophylaxie a une tendance à la baisse, mais il y a eu quand même beaucoup de recontrôles qui ont maintenu une activité assez importante. Et dans ce secteur-là, on a une activité de recherche et de développement qui se caractérise par les travaux de thèse, toujours sur l'interféron et sur la tuberculose, et également par un développement de l'activité séquençage qui nous permet, au-delà des identifications, ça nous permet effectivement de caractériser certains pathogènes et des origines de ces différents pathogènes. Voilà. Au niveau du service de l'eau, donc là la progression est très nette, hein, donc on a une progression de 16% en échantillons et 14% en recettes. Cette progression s'explique par le nouveau marché pour du contrôle sanitaire au niveau en Dordogne et en Gironde, par le développement des PFAS dans les captages des eaux distribuées, par des recherches particulières de molécules comme des THM, hein, donc THM, je peux dire exactement ce que c'est, parce que c'est pas ma spécialité. Trihalométhane, voilà, c'est des composés à base chloroforme que l'on peut trouver éventuellement en résidus dans l'eau. La mise en place de nouveaux types d'analyses, hein, pour les eaux de distribution pour la consommation humide. La poursuite des collaborations avec la Gironde, la Charente et la Haute-Vienne. Et un développement aussi important dans le domaine médical avec les eaux hospitalières. Les eaux d'endoscope, certains types d'eau pour lesquels on est sollicité. Pour 2026, l'année devrait être stable, c'est ce que l'on constate à ce jour, mais pour 2027, on va attendre les décisions de l'agence de l'eau pour la surveillance qui va nous être demandée. Dernier service, le service d'analyse agro-industrie et alimentation. Là, la progression est plus modeste, de 5 à 6 %, mais avec une forte progression des recettes, c'est-à-dire que l'on a fait des analyses beaucoup plus complètes, et ça se traduit directement en recettes. Donc, progression des analyses, des audits et des formations. On a un développement assez important dans le secteur hospitalier. Hein, on a pu obtenir de nouveaux marchés qui seront bénéfiques et qui vont se prolonger en 2026-2027. Et également des interventions au niveau du secteur des cosmétiques. On a des entreprises en Dordogne dans le cosmétique et également en Haute-Vienne avec lesquelles on travaille très régulièrement. Et dans le secteur de bactériologie alimentaire, on a une activité qui est nationale, qui est reconnue. C'est pour la surveillance de l'alimentation pour le programme d'alimentation mondiale, qui est quand même ce qui nous permet d'avoir une reconnaissance par rapport à tous les produits distribués dans les dispensaires par l'UNICEF, ce qui est une activité, une niche que l'on a et qui est très bénéfique pour l'équilibre, pour se rapprocher de l'équilibre. Dans l'unité de bactériologie des eaux, tout à l'heure j'en parlais, donc là on a également une forte progression dans le contrôle de l'activité du risque légionnel. L'année passée avec un développement des cyanobactéries, hein, donc, et également des demandes complémentaires dans le secteur hospitalier. L'unité ESST, donc tout ce qui est vaches folles et tremblantes, la diminution est lente et régulière, mais on travaille encore pour tous les abattoirs qui ont des abattages d'urgence et pour un centre d'écarissage qui est basé à Agen. Voilà. Et enfin, un dernier point, la microscopie alimentaire que l'on réalise au département. C'est pareil, ça fait partie d'une niche où il y a très peu de laboratoires qui interviennent dans ce domaine, mais là, on est confronté à la réduction des plans de contrôle des organismes certificateurs qui sont fortement impactés par les crises agricoles et donc qui interviennent de moins en moins en termes de surveillance. Voilà. Donc pour l'année 2026, on est actuellement sur les mêmes bases que 2025. Hein, le premier semestre 2026, les activités sont assez régulières avec bien sûr de nouvelles sociétés avec lesquelles on travaille et d'autres bien sûr qui ont des difficultés, qui arrêtent ou qui réduisent leur plan de contrôle. Voilà.
1: Merci beaucoup. Merci. M. Mernia, mes chers collègues, est-ce que vous avez des questions pour notre département dans la diversité des activités que vous effectuez? Excusez-moi, M. Rayol, vous n'avez pas vu.
2: Non, si c'est pas grave, j'ai aussi la détente un petit peu lente, je suis navré. C'était simplement par rapport à tout ce qui relève de la problématique d'analyse d'eau. demander si sur 2026, eu égard à cette... Alors, vous avez déjà présenté des choses, des tendances, mais à cette météo très particulière, notamment cette période de canicule, vous avez dit que vous avez des stagiaires, vous avez déployé sur le terrain, etc. Est-ce que vous avez des craintes, pris des dispositions particulières sur l'eau? Est-ce que vous avez des alertes, quelque part, sur tous les points d'eau que vous suivez?
0: Alors là, pour le voilà, on suit les plans de contrôle de l'ARS et de l'Agence de l'eau, hein, et puis après on intervient également pour le département pour le suivi des activités d'eau de loisirs. Hein. Donc à ce jour, on n'a pas d'alerte particulière, notamment par rapport aux fameuses cyanobactéries qui pourraient arriver assez rapidement. Oui. Les dernières analyses étaient tout à fait conformes, hein, donc j'ai pas regardé les résultats de cette fin de semaine dernière et ce qui est sorti dans ce début de semaine, mais la situation était conforme sur les bases que l'on surveille à ce jour. Ce qui est clair, c'est que le programme qui avait été engagé l'année dernière par l'ARS concernant les cyanobentiques, celui-là sera forcément modifié cette année, où la technique de prélèvement ou les conditions de prélèvement seront modifiées. Donc on n'est pas du tout engagé encore dans cette optique-là. On va voir ce que va décider l'ARS, mais il semblerait qu'on va peut-être faire quelques contrôles, mais ce sera des contrôles qui seront ciblés et pas des contrôles systématiques qui se faisaient avec des prélèvements sur les berges, alors qu'on va attendre voir si on nous demande d'intervenir sur des cas bien précis. Par contre, sur les plans d'eau, à l'heure actuelle, il n'y a pas de crise. Après, le démarrage dans les campings a commencé. Hein, il y a quelques prélèvements qui ont été faits. Pour l'instant, il n'y a pas de ça se met en place tout doucement. Hein, donc, la grosse campagne va commencer à partir du début juillet. Et là, on attend les renforts vont arriver chez nous là pour faire ces prélèvements. On s'organise pour pouvoir mettre tout ça en place. Mais à ce jour, on repart un peu sur les mêmes plans de contrôle que l'année passée. Et on n'est pas. Alors les niveaux d'eau sont assez bas un peu partout, hein, mais ce jour, il n'y a pas de. Pour l'instant, malgré la canicule, on n'est pas. Il n'y a pas de plan supplémentaire à ce jour.
2: Merci pour votre réponse. C'est vrai que c'est moins médiatique que ont pu l'être les différentes crises. On parle de Covid, on parle de problématiques liées aux animaux, etc. Mais l'eau, c'est un souci véritablement important sur le territoire. On en a parlé lors de la dernière commission permanente. On en reparlera sans doute encore beaucoup. Donc c'est important que vous soyez à nos côtés pour ça rassure la population. Je pense que c'est... et ça sensibilise. Merci.
1: Merci beaucoup. Mes chers collègues, y a-t-il d'autres questions à poser à M. Mernien? Bon, M. Mernien, merci à vous et merci à toute l'équipe du laboratoire.
3: Voilà pour cette intervention de Thierry Mernia, chef de service au laboratoire départemental d'analyse et de recherche. Ainsi s'achève ce rendez-vous. Merci de votre fidélité. Restez avec nous sur le 96.1. D'autres programmes vous attendent. Nous, on se retrouve la semaine prochaine avec un tout autre sujet.

0: Bonjour, une petite sélection télé pour votre soirée du samedi 22 août sur TF1, The Voice Kids, lancement de la nouvelle saison présentée par Nikos Aliagas. Patrick Fiori, Santa, Matt Pokora et Soprano sont de retour pour une nouvelle aventure pleine de rebondissements. Sur M6, Le Roi Soleil à Versailles, divertissement musical. Sur France 2, Fort Boyard, présenté par Cyril Ferraud. Sur France 3, Meurtre dans le Cantal, téléfilm. Sur France 4, Énorme, film avec Marina Foïs et Jonathan Cohen. Ça lui prend d'un coup à 40 ans. Frédéric veut un bébé. Claire, elle, n'en a jamais voulu et ils étaient d'accord là-dessus. Il commet l'irréparable et truque le pilulier de son épouse. Sur France 5, Échappée Belle, magazine sur le thème Les Baléares d'île en île. Et puis sur Arte, L'Armée des Romantiques, série documentaire. À Paris, au milieu du 19e siècle, une jeune génération nourrit des rêves de révolution artistique. Sous la houlette de Victor Hugo et d'Alexandre Dumas, ces artistes veulent en finir avec le classicisme. Très belle soirée télé à tous.
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Bonjour, une petite sélection télé pour votre soirée du samedi 22 août sur TF1 The Voice Kids, lancement de la nouvelle saison présentée par Nikos Aliagas. Patrick Fiori, Santa, Matt Pokora et Soprano sont de retour pour une nouvelle aventure pleine de rebondissements. Sur M6, Le Roi Soleil à Versailles, divertissement musical. Sur France 2, Fort Boyard, présenté par Cyril Ferraud. Sur France 3, Meurtre dans le Cantal, téléfilm. Sur France 4, Énorme, film avec Marina Foïs et Jonathan Cohen. Ça lui prend d'un coup à 40 ans. Frédéric veut un bébé. Claire, elle, n'en a jamais voulu et ils étaient d'accord là-dessus. Il commet l'irréparable et truque le pilulier de son épouse. Sur France 5, Échappée Belle, magazine sur le thème Les Baléares d'île en île. Et puis sur Arte, L'Armée des Romantiques, série documentaire. À Paris, au milieu du 19e siècle, une jeune génération nourrit des rêves de révolution artistique. Sous la houlette de Victor Hugo et d'Alexandre Dumas, ces artistes veulent en finir avec le classicisme. Très belle soirée télé à tous.

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1: Bonjour à tous, c'est Gianni, on se retrouve pour vos idées de sorties. Samedi 22 août, troisième jour de la fête de la Saint-Roch à Saint-Vincent-de-Conezac avec au programme un marché gourmand à 20h avec DJ suivi d'un feu d'artifice, buvette et manège gratuit sur place. Samedi 22 août à 20h45, méga loto à Mincignac organisé par l'association Les Amis du Pain et animé par Lionel, c'est 10€ par personne, le carton à volonté avec de nombreux lots à gagner et bien sûr restauration sur place. Dimanche 23 août, fête du cheval à la plaine des sports de la Tour à Saint-Méard-de-Drône avec à 10h animation diverse, à 14h30 grand spectacle équestre avec bien sûr restauration et buvette sur place, renseignements 06 81 32 68 01. Dimanche 23 août, dernier jour de la fête de la Saint-Roch à Saint-Vincent-de-Conezac avec brocante et buvette et manège gratuit. La fête de la Saint-Roch est organisée par l'association Avenir Saint-Vincent-de-Conezac. Dimanche 23 août à 14h30, méga loto à la salle des fêtes de Mancignac organisée par l'association Les Amis du Pain et animée par Lionel, c'est 10€ par personne, le carton à volonté avec de nombreux lots à gagner, avec bien sûr restauration et buvette sur place. Chaque mardi du mois d'août, les festines de 18h30 à 23h30, c'est à Le Pizou, c'est un marché gourmand musical, avec pour chaque soirée DJ artiste pour animer vos soirées. Tous les vendredis du mois d'août, marché festif, la charrette gourmande de 17h à 23h à la place d'Albret à Brantôme-en-Périgord, avec restauration sur place, producteurs locaux et de nombreuses animations. Renseignements au 06 13 28 44 33. Vendredi 28 août, méga loto à Ménesplé à la salle des fêtes à 20h45. C'est organisé par le club de foot de Ménesplé avec de nombreux lots à gagner. Réservation au 06 07 35 20 70. Samedi 29 août à 20h45, méga loto à Mancignac organisé par l'association Les Amis du Pain et animé par Lionel. C'est 10€ par personne, le carton à volonté avec 18 parties et de nombreux lots et cartes cadeaux à gagner. Et bien sûr, restauration et buvette sur place. Du jeudi 27 août au dimanche 30 août, 12 IAC en fête, avec au programme le jeudi à 19h, soirée brasero réalisée par la 12e heure, le vendredi, course cycliste à 17h, à 19h, Roupal Moule Frites à réserver sur le QR code sur l'affiche et un concert animé par Grimard Olivier. Le samedi, 14h après-midi jeu, 18h randonnée, 19h marché gourmand, avec animation par la bande à nous. Et le dimanche, brocante gratuite le matin à 8h, à 10h concours de pétanque, à midi repas périgourdin et à 22h15 feu d'artifice réalisé par le soir de fête. Pour tout renseignement sur la fête, c'est au 06 49 28 71 32. Et voilà, c'était vos idées de sortie. Pour retrouver toutes ces informations, c'est sur le site internet de Liberté FM. Et moi, je vous souhaite de passer une agréable journée.

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1: Bonjour à tous, c'est Gianni, on se retrouve pour vos idées de sorties. Samedi 22 août, troisième jour de la fête de la Saint-Roch à Saint-Vincent-de-Conezac avec au programme un marché gourmand à 20h avec DJ suivi d'un feu d'artifice, buvette et manège gratuit sur place. Samedi 22 août à 20h45, méga loto à Mincignac organisé par l'association Les Amis du Pain et animé par Lionel, c'est 10€ par personne, le carton à volonté avec de nombreux lots à gagner et bien sûr restauration sur place. Dimanche 23 août, fête du cheval à la plaine des sports de la Tour à Saint-Méard-de-Drône avec à 10h animation diverse, à 14h30 grand spectacle équestre avec bien sûr restauration et buvette sur place, renseignements 06 81 32 68 01. Dimanche 23 août, dernier jour de la fête de la Saint-Roch à Saint-Vincent-de-Conezac avec brocante et buvette et manège gratuit. La fête de la Saint-Roch est organisée par l'association Avenir Saint-Vincent-de-Conezac. Dimanche 23 août à 14h30, méga loto à la salle des fêtes de Mancignac organisée par l'association Les Amis du Pain et animée par Lionel, c'est 10€ par personne, le carton à volonté avec de nombreux lots à gagner, avec bien sûr restauration et buvette sur place. Chaque mardi du mois d'août, les festines de 18h30 à 23h30, c'est à Le Pizou, c'est un marché gourmand musical, avec pour chaque soirée DJ artiste pour animer vos soirées. Tous les vendredis du mois d'août, marché festif, la charrette gourmande de 17h à 23h à la place d'Albret à Brantôme-en-Périgord, avec restauration sur place, producteurs locaux et de nombreuses animations. Renseignements au 06 13 28 44 33. Vendredi 28 août, méga loto à Ménesplé à la salle des fêtes à 20h45. C'est organisé par le club de foot de Ménesplé avec de nombreux lots à gagner. Réservation au 06 07 35 20 70. Samedi 29 août à 20h45, méga loto à Mancignac organisé par l'association Les Amis du Pain et animé par Lionel. C'est 10€ par personne, le carton à volonté avec 18 parties et de nombreux lots et cartes cadeaux à gagner. Et bien sûr, restauration et buvette sur place. Du jeudi 27 août au dimanche 30 août, 12 IAC en fête, avec au programme le jeudi à 19h, soirée brassero réalisée par la 12e heure, le vendredi, course cycliste à 17h, à 19h, Roupal Moule Frites à réserver sur le QR code sur l'affiche et un concert animé par Grimard Olivier. Le samedi, 14h après-midi jeu, 18h randonnée, 19h marché gourmand, avec animation par la bande à nous. Et le dimanche, brocante gratuite le matin à 8h, à 10h concours de pétanque, à midi repas périgourdin et à 22h15 feu d'artifice réalisé par le soir de fête. Pour tout renseignement sur la fête, c'est au 06 49 28 71 32. Et voilà, c'était vos idées de sortie. Pour retrouver toutes ces informations, c'est sur le site internet de Liberté FM. Et moi, je vous souhaite de passer une agréable journée.
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Bonjour, une petite sélection télé pour votre soirée du samedi 22 août sur TF1 The Voice Kids, lancement de la nouvelle saison présentée par Nikos Aliagas. Patrick Fiori, Santa, Matt Pokora et Soprano sont de retour pour une nouvelle aventure pleine de rebondissements. Sur M6, Le Roi Soleil à Versailles, divertissement musical. Sur France 2, Fort Boyard, présenté par Cyril Ferraud. Sur France 3, Meurtre dans le Cantal, téléfilm. Sur France 4, Énorme, film avec Marina Foïs et Jonathan Cohen. Ça lui prend d'un coup à 40 ans. Frédéric veut un bébé. Claire, elle, n'en a jamais voulu et ils étaient d'accord là-dessus. Il commet l'irréparable et truque le pilulier de son épouse. Sur France 5, Échappée Belle, magazine sur le thème Les Baléares d'île en île. Et puis sur Arte, L'Armée des Romantiques, série documentaire. À Paris, au milieu du 19e siècle, une jeune génération nourrit des rêves de révolution artistique. Sous la houlette de Victor Hugo et d'Alexandre Dumas, ces artistes veulent en finir avec le classicisme. Très belle soirée télé à tous.

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1: Bonjour à tous, c'est Gianni, on se retrouve pour vos idées de sorties. Samedi 22 août, troisième jour de la fête de la Saint-Roch à Saint-Vincent de Cognezac avec au programme un marché gourmand à 20h avec DJ suivi d'un feu d'artifice, buvette et manège gratuit sur place. Samedi 22 août à 20h45, méga loto à Mincignac organisé par l'association Les Amis du Pain et animé par Lionel, c'est 10€ par personne le carton à volonté avec de nombreux lots à gagner et bien sûr restauration sur place. Dimanche 23 août, fête du cheval à la plaine des sports de la Tour à Saint-Méard-de-Drône avec à 10h animation diverse, à 14h30 grand spectacle équestre avec bien sûr restauration et buvette sur place, renseignements 06 81 32 68 01. Dimanche 23 août, dernier jour de la fête de la Saint-Roch à Saint-Vincent de Cognezac avec brocante et buvette et manège gratuit. La fête de la Saint-Roch est organisée par l'association Avenir Saint-Vincent de Cognezac. Dimanche 23 août à 14h30, méga loto à la salle des fêtes de Mancignac organisée par l'association Les Amis du Pain et animée par Lionel, c'est 10€ par personne le carton à volonté avec de nombreux lots à gagner, avec bien sûr restauration et buvette sur place. Chaque mardi du mois d'août, les festines de 18h30 à 23h30, c'est à Le Pizou, c'est un marché gourmand musical, avec pour chaque soirée DJ artiste pour animer vos soirées. Tous les vendredis du mois d'août, marché festif, la charrette gourmande de 17h à 23h à la place d'Albret à Brantôme en Périgord, avec restauration sur place, producteurs locaux et de nombreuses animations. Renseignements au 06 13 28 44 33. Vendredi 28 août, méga loto à Ménesplay à la salle des fêtes à 20h45. C'est organisé par le club de foot de Ménesplay avec de nombreux lots à gagner. Réservation au 06 07 35 20 70. Samedi 29 août à 20h45, méga loto à Mancignac organisé par l'association Les Amis du Pain et animé par Lionel. C'est 10€ par personne le carton à volonté avec 18 parties et de nombreux lots et cartes cadeaux à gagner. Et bien sûr, restauration et buvette sur place. Du jeudi 27 août au dimanche 30 août, 12 IAC en fête, avec au programme le jeudi à 19h, soirée brasserie réalisée par la 12e heure, le vendredi, course cycliste à 17h, à 19h, roue palmoule frites à réserver sur le QR code sur l'affiche et un concert animé par Grimard Olivier. Le samedi, 14h après-midi jeu, 18h randonnée, 19h marché gourmand, avec animation par la bande à nous. Et le dimanche, brocante gratuite le matin à 8h, à 10h concours de pétanque, à midi repas périgourdin et à 22h15 feu d'artifice réalisé par le soir de fête. Pour tout renseignement sur la fête, c'est au 06 49 28 71 32. Et voilà, c'était vos idées de sortie. Pour retrouver toutes ces informations, c'est sur le site internet de Liberté FM. Et moi, je vous souhaite de passer une agréable journée.
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Bonjour, une petite sélection télé pour votre soirée du samedi 22 août sur TF1 The Voice Kids, lancement de la nouvelle saison présentée par Nikos Aliagas. Patrick Fiori, Santa, Matt Pokora et Soprano sont de retour pour une nouvelle aventure pleine de rebondissements. Sur M6, Le Roi Soleil à Versailles, divertissement musical. Sur France 2, Fort Boyard, présenté par Cyril Ferraud. Sur France 3, Meurtre dans le Cantal, téléfilm. Sur France 4, Énorme, film avec Marina Foïs et Jonathan Cohen. Ça lui prend d'un coup à 40 ans. Frédéric veut un bébé. Claire, elle, n'en a jamais voulu et ils étaient d'accord là-dessus. Il commet l'irréparable et truque le pilulier de son épouse. Sur France 5, Échappée Belle, magazine sur le thème Les Baléares d'île en île. Et puis sur Arte, L'Armée des Romantiques, série documentaire. À Paris, au milieu du 19e siècle, une jeune génération nourrit des rêves de révolution artistique. Sous la houlette de Victor Hugo et d'Alexandre Dumas, ces artistes veulent en finir avec le classicisme. Très belle soirée télé à tous.

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1: Bonjour à tous, c'est Gianni, on se retrouve pour vos idées de sorties. Samedi 22 août, troisième jour de la fête de la Saint-Roch à Saint-Vincent de Conezac avec au programme un marché gourmand à 20h avec DJ suivi d'un feu d'artifice, buvette et manège gratuit sur place. Samedi 22 août à 20h45, méga loto à Mincignac organisé par l'association Les Amis du Pain et animé par Lionel, c'est 10€ par personne le carton à volonté avec de nombreux lots à gagner et bien sûr restauration sur place. Dimanche 23 août, fête du cheval à la plaine des sports de la Tour à Saint-Méard-de-Drône avec à 10h animation diverse, à 14h30 grand spectacle équestre avec bien sûr restauration et buvette sur place, renseignements 06 81 32 68 01. Dimanche 23 août, dernier jour de la fête de la Saint-Roch à Saint-Vincent de Conezac avec brocante et buvette et manège gratuit. La fête de la Saint-Roch est organisée par l'association Avenir Saint-Vincent de Conezac. Dimanche 23 août à 14h30, méga loto à la salle des fêtes de Mancignac organisée par l'association Les Amis du Pain et animée par Lionel, c'est 10€ par personne le carton à volonté avec de nombreux lots à gagner avec bien sûr restauration et buvette sur place. Chaque mardi du mois d'août, les festines de 18h30 à 23h30, c'est à Le Pizou, c'est un marché gourmand musical avec pour chaque soirée DJ artiste pour animer vos soirées. Tous les vendredis du mois d'août, marché festif, la charrette gourmande de 17h à 23h à la place d'Albret à Brantôme-en-Périgord avec restauration sur place, producteurs locaux et de nombreuses animations. Renseignements 06 13 28 44 33. Vendredi 28 août, méga loto à Ménesplé à la salle des fêtes à 20h45. C'est organisé par le club de foot de Ménesplé avec de nombreux lots à gagner. Réservation 06 07 35 20 70. Samedi 29 août à 20h45, méga loto à Mancignac organisé par l'association Les Amis du Pain et animé par Lionel. C'est 10€ par personne le carton à volonté avec 18 parties, de nombreux lots et cartes cadeaux à gagner. Et bien sûr, restauration et buvette sur place. Du jeudi 27 août au dimanche 30 août, 12 IAC en fête, avec au programme le jeudi à 19h, soirée Brasero réalisée par la 12e heure, le vendredi, course cycliste à 17h, à 19h, Roupal Moule Frite à réserver sur le QR code sur l'affiche et un concert animé par Grimard Olivier. Le samedi, 14h après-midi jeu, 18h randonnée, 19h marché gourmand, avec animation par la bande à nous. Et le dimanche, brocante gratuite le matin à 8h, à 10h concours de pétanque, à midi repas périgourdin et à 22h15 feu d'artifice réalisé par le soir de fête. Pour tout renseignement sur la fête, c'est au 06 49 28 71 32. Et voilà, c'était vos idées de sortie. Pour retrouver toutes ces informations, c'est sur le site internet de Liberté FM. Et moi, je vous souhaite de passer une agréable journée.
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1: Bonjour, une petite sélection télé pour votre soirée du samedi 22 août sur TF1 The Voice Kids, lancement de la nouvelle saison présentée par Nikos Aliagas. Patrick Fiori, Santa, Matt Pokora et Soprano sont de retour pour une nouvelle aventure pleine de rebondissements. Sur M6, Le Roi Soleil à Versailles, divertissement musical. Sur France 2, Fort Boyard, présenté par Cyril Ferraud. Sur France 3, Meurtre dans le Cantal, téléfilm. Sur France 4, Énorme, film avec Marina Foïs et Jonathan Cohen. Ça lui prend d'un coup à 40 ans. Frédéric veut un bébé. Claire, elle, n'en a jamais voulu et ils étaient d'accord là-dessus. Il commet l'irréparable et truque le pilulier de son épouse. Sur France 5, Échappée Belle, magazine sur le thème Les Baléares d'île en île. Et puis sur Arte, L'Armée des Romantiques, série documentaire. À Paris, au milieu du 19e siècle, une jeune génération nourrit des rêves de révolution artistique. Sous la houlette de Victor Hugo et d'Alexandre Dumas, ces artistes veulent en finir avec le classicisme. Très belle soirée télé à tous.
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